0: Oui, enfin.
1: Très bien, enfin.
0: Personne ne discute quand même.
1: At 11:44.
0: Ah oui.